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1: Bonjour à tous. La situation s'est améliorée dans le Var. L'incendie s'est déclenché dimanche à Tarado, parcourant quelques 200 hectares, a été déclaré officiellement fixé à 19h hier, annonce faite par la préfecture du département, qui restera aujourd'hui avec l'Aude, les Bouches-du-Rhône, le Vaucluse et le Gard en risque très élevé de feux de forêt. Le travail se poursuit, la vigilance reste de mise pour les sapeurs-pompiers toujours mobilisés sur le sinistre. C'est ce que précise la préfecture dans un communiqué. Un homme âgé d'une vingtaine d'années qui usurpait l'image de la gendarmerie nationale pour créer des contenus à caractère sexuel a été interpellé jeudi dernier dans le département de la Marne par les enquêteurs de l'antenne de l'unité nationale cyber de la section de recherche de Lille. Le 6 juillet, ces enquêteurs ont découvert plusieurs comptes qui mettaient en scène des gendarmes, femmes en uniforme et dans des positions suggestives. La diffusion de ces vidéos servait à promouvoir la vente de photos vidéo à caractère sexuel. C'est ce qu'explique la gendarmerie dans un communiqué. Quand l'utilisateur cliquait, il y avait un renvoi de TikTok vers un compte Telegram avec des propositions financières, c'est-à-dire payer 7, 8, 9 ou 10 euros pour avoir des photos du personnage féminin dénudé, voire des vidéos. C'est ce qu'explique le commandant en seconde de la section de recherche de Lille en analysant les images. L'ONS a observé que le créateur de contenu utilisait de l'intelligence artificielle. Après investigation, les enquêteurs ont identifié un suspect propriétaire de ces différents comptes et ont découvert que cet homme, comme son entourage proche, ne présente aucun lien avec l'institution et n'a jamais fait partie de ses rangs. C'est ce que précise la gendarmerie nationale. Un vaccin bientôt obligatoire pour tous les professionnels de santé. La Haute Autorité de Santé recommande dans un avis très attendu publié hier de rendre obligatoire la vaccination annuelle contre la grippe pour les étudiants des filières médicales et paramédicales ainsi que pour les autres professionnels travaillant dans des établissements de santé et médico-sociaux hébergeant des personnes âgées en contact avec des personnes à risque de forme sévère. Quelques heures après la publication de cet avis, la ministre de la Santé, Stéphanie Rist, a demandé à ses services d'engager immédiatement la mise en place de cette obligation vaccinale dans un communiqué transmis à la presse. Voilà, c'est la fin de cette édition. Merci de l'avoir suivi.

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1: Bonjour, bonjour à tous. 15 galopeurs âgés de 3 ans ont rendez-vous sur les 2400 mètres de la piste en gazon à l'hippodrome de Vichy à l'occasion du Quintet Plus de ce mardi 21 juillet 2026. Disputé dans le prix Impératrice Eugénie, le départ sera donné vers 18h30. En tête de notre sélection, le 3, Selvaux retrouve Maxime Guyon aux commandes pour cette petite rentrée et il peut l'emporter. Suit du 2, Study of Kell, toujours sur le podium depuis ses débuts en compétition. Le 4 est Burn, incontournable dans le lot du jour. La Slow E-Green rallongée pour l'occasion. Et enfin le 13, Autoroute, bien placée sur l'échelle des valeurs pour son premier quintet. Elle complétera notre sélection. Une sélection que vous pouvez retrouver sur ma chaîne YouTube Tom Kazak, les pronostics hippiques avec mes dernières minutes. Donc notre choix aujourd'hui, premier le 3, Selvaux. Second le 2, Study of Case. Troisième le 4, Ed Burn. Quatrième la Slow and Green. Cinquième le 13, Autoroute. Le second choix le 14, le 9 et le 8. Et à vous la fortune!

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1: Bonjour à tous. La situation s'est améliorée dans le Var. L'incendie s'est déclenché dimanche à Tarado, parcourant quelques 200 hectares, a été déclaré officiellement fixé à 19h hier. Annonce faite par la préfecture du département, qui restera aujourd'hui avec l'Aude, les Bouches-du-Rhône, le Vaucluse et le Gard en risque très élevé de feux de forêt. Le travail se poursuit, la vigilance reste de mise pour les sapeurs-pompiers, toujours mobilisés sur le sinistre. C'est ce que précise la préfecture dans un communiqué. Un homme âgé d'une vingtaine d'années qui usurpait l'image de la gendarmerie nationale pour créer des contenus à caractère sexuel a été interpellé jeudi dernier dans le département de la Marne par les enquêteurs de l'antenne de l'unité nationale cyber de la section de recherche de Lille. Le 6 juillet, ces enquêteurs ont découvert plusieurs comptes qui mettaient en scène des gendarmes, femmes en uniforme et dans des positions suggestives. La diffusion de ces vidéos servait à promouvoir la vente de photos vidéo à caractère sexuel. C'est ce qu'explique la gendarmerie dans un communiqué. Quand l'utilisateur cliquait, il y avait un renvoi de TikTok vers un compte Telegram avec des propositions financières, c'est-à-dire payer 7, 8, 9 ou 10 euros pour avoir des photos du personnage féminin dénudé, voire des vidéos. C'est ce qu'explique le commandant en second de la section de recherche de Lille. En analysant les images, Launes a observé que le créateur de contenu utilisait de l'intelligence artificielle. Après investigation, les enquêteurs ont identifié un suspect propriétaire de ces différents comptes et ont découvert que cet homme, comme son entourage proche, ne présente aucun lien avec l'institution et n'a jamais fait partie de ses rangs. C'est ce que précise la gendarmerie nationale. Un vaccin bientôt obligatoire pour tous les professionnels de santé. La Haute Autorité de Santé recommande, dans un avis très attendu publié hier, de rendre obligatoire la vaccination annuelle contre la grippe pour les étudiants des filières médicales et paramédicales, ainsi que pour les autres professionnels travaillant dans des établissements de santé et médico-sociaux hébergeant des personnes âgées en contact avec des personnes à risque de forme sévère. Quelques heures après la publication de cet avis, la ministre de la Santé, Stéphanie Rist, a demandé à ses services d'engager immédiatement la mise en place de cette obligation vaccinale dans un communiqué transmis à la presse. Voilà, c'est la fin de cette édition. Merci de l'avoir suivi.
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professionnel. Gémeaux, votre besoin de tendresse sera amplement comblé par votre partenaire. Les cancers, vous allez puiser dans vos économies pour maintenir vos comptes dans le vert. Les lions, le climat de votre vie conjugale sera au beau fixe. Vierge, vous gagnerez l'admiration et le respect de vos collègues. Balance, un problème administratif pourrait vous obliger à revoir votre budget vacances à la baisse. Et scorpion, visez l'efficacité. Sagittaire, votre vie amoureuse devient plus harmonieuse. Les capricornes, vous avez le soutien de gens influents. Verseau, ne vous attardez pas sur des détails. Enfin les poissons, journée harmonieuse et agréable à vivre, que vous soyez marié ou solitaire. Bonne journée et à demain.

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1: Bonjour à tous, on démarre côté football, direction ensuite le Tour de France. Côté foot, les rois de tous les temps, l'Espagne invincible, l'Espagne entre dans l'éternité. La presse espagnole n'avait pas assez de superlatifs hier pour célébrer l'exploit de sa sélection en finale de la Coupe du Monde face à l'Argentine 1-0. Pour le quotidien sportif Marca qui titre son édition du jour « Superstars », des joueurs de la Roja ont tout simplement été les rois de tous les temps, saluant cette deuxième étoile qui vient de se broder sur le maillot espagnol après une nouvelle démonstration du jeu collectif. L'ancien footballeur anglais Kevin Keegan, double ballon d'or en 1978 et 79, est mort d'un cancer à l'âge de 75 ans. Annonce faite hier par sa famille, l'un des meilleurs attaquants de sa génération avait remporté la Coupe d'Europe des clubs champions avec Liverpool en 1977, ainsi que 3 championnats d'Angleterre et 3 coupes de l'UEFA. Il a joué 63 fois pour l'Angleterre entre 1972 et 1982. Il avait aussi brillé à Hambourg en Allemagne, remportant le titre de champion en 1979. Le Tour de France maintenant, après 15 jours de course, il entre dans sa 3e semaine tant attendue et redoutée avec un Tadej Pogacar déjà impitoyable en jaune, un Paul Sexas impressionnant et un abandon terrible pour Jonas Vingegaard. L'occasion de balayer les dernières questions qui restent avant de se projeter sur les 6 dernières étapes de cette 113e édition à partir d'aujourd'hui. Il semble tout droit lancé vers un 5e sacre qui le placerait à hauteur de Jacques Anquetil, Bernard Hinault, Eddy Merckx et Miguel Indurain à 2/3 du parcours. Tadej Pogacar compte 5 minutes d'avance sur son nouveau dauphin Remco Evenepoel. Avant d'entamer la 3e semaine, adversaires, suiveurs et supporters semblent tous réduits à se demander ce qui pourrait contrecarrer les plans du Slovène et de sa redoutable formation UAE Team Emirates. Au-delà de la maladie ou d'une chute, difficile d'imaginer un changement au sommet du classement général. C'est la fin de CNews Sport. Très bonne journée. Ciao, bye.
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3: Bonjour, bonjour à tous. 15 galopeurs âgés de 3 ans ont rendez-vous sur les 2400 mètres de la piste en gazon à l'hippodrome de Vichy à l'occasion du Quintet Plus de ce mardi 21 juillet 2026. Disputé dans le prix Impératrice Eugénie, le départ sera donné vers 18h30. En tête de notre sélection, le 3, Selvaux retrouve Maxime Guyon aux commandes pour cette petite rentrée et il peut l'emporter. Suit du 2, Study of Kell, toujours sur le podium depuis ses débuts en compétition. Le 4 est Bird, incontournable dans le lot du jour. La Slow E-Green rallongée pour l'occasion. Et enfin le 13, Autoroute, bien placée sur l'échelle des valeurs pour son premier quintet. Elle complétera notre sélection. Une sélection que vous pouvez retrouver sur ma chaîne YouTube Tom Kazak, les pronostics hippiques avec mes dernières minutes. Donc notre choix aujourd'hui, premier le 3, Selvaux. Second le 2, Study of Case. Troisième le 4, Ed Bird. Quatrième la Slow and Green. Cinquième le 13 Autoroute. Le second choix le 14, le 9 et le 8. Et à vous la fortune.
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1: Bonjour à tous. La situation s'est améliorée dans le Var. L'incendie s'est déclenché dimanche à Tarado, parcourant quelques 200 hectares, a été déclaré officiellement fixé à 19h hier, annonce faite par la préfecture du département, qui restera aujourd'hui avec l'Aude, les Bouches-du-Rhône, le Vaucluse et le Gard en risque très élevé de feux de forêt. Le travail se poursuit, la vigilance reste de mise pour les sapeurs-pompiers toujours mobilisés sur le sinistre. C'est ce que précise la préfecture dans un communiqué. Un homme âgé d'une vingtaine d'années qui usurpait l'image de la gendarmerie nationale pour créer des contenus à caractère sexuel a été interpellé jeudi dernier dans le département de la Marne par les enquêteurs de l'antenne de l'unité nationale cyber de la section de recherche de Lille. Le 6 juillet, ces enquêteurs ont découvert plusieurs comptes qui mettaient en scène des gendarmes, femmes en uniforme et dans des positions suggestives. La diffusion de ces vidéos servait à promouvoir la vente de photos vidéo à caractère sexuel. C'est ce qu'explique la gendarmerie dans un communiqué. Quand l'utilisateur cliquait, il y avait un renvoi de TikTok vers un compte Telegram avec des propositions financières, c'est-à-dire payer 7, 8, 9 ou 10 euros pour avoir des photos du personnage féminin dénudé, voire des vidéos. C'est ce qu'explique le commandant en seconde de la section de recherche de Lille en analysant les images. L'ONS a observé que le créateur de contenu utilisait de l'intelligence artificielle. Après investigation, les enquêteurs ont identifié un suspect propriétaire de ces différents comptes et ont découvert que cet homme, comme son entourage proche, ne présente aucun lien avec l'institution et n'a jamais fait partie de ses rangs, c'est ce que précise la gendarmerie nationale. Un vaccin bientôt obligatoire pour tous les professionnels de santé. La Haute Autorité de Santé recommande, dans un avis très attendu publié hier, de rendre obligatoire la vaccination annuelle contre la grippe pour les étudiants des filières médicales et paramédicales, ainsi que pour les autres professionnels travaillant dans des établissements de santé et médico-sociaux hébergeant des personnes âgées en contact avec des personnes à risque de forme sévère. Quelques heures après la publication de cet avis, la ministre de la Santé, Stéphanie Rist, a demandé à ses services d'engager immédiatement la mise en place de cette obligation vaccinale dans un communiqué transmis à la presse. Tous les prévenus dans l'affaire des assistants d'eurodéputés du Front National puis Rassemblement National se sont pourvus en cassation. Les partis avaient jusqu'à ce lundi pour se pourvoir en cassation. Le Parlement européen, parti civil dans cette affaire, a aussi déposé un pourvoi en cassation. Les bombardements américains se poursuivent. Nuit après nuit, l'armée américaine a annoncé hier avoir lancé une nouvelle série de frappes contre l'Iran afin de l'empêcher d'attaquer des navires dans le détroit d'Ormuz. Les frappes sont menées sur ordre du commandement en chef Donald Trump et ont repris à 16h hier, heure de Washington. C'est ce que précise le commandement américain pour le Moyen-Orient sur X. Le chef de la diplomatie française, Jean-Noël Barrot, a dénoncé ce lundi une action d'intimidation extrêmement grave de la part des services de sécurité iraniens contre deux agents français en poste à Téhéran, dont l'un a été molesté. C'est une violation flagrante des immunités diplomatiques dont il bénéficie, a affirmé le ministre des Affaires étrangères, selon qui des deux agents ont été détenus sans raison pendant plusieurs heures, interrogés avant de pouvoir rejoindre l'ambassade de France. En Angleterre, les scandales se succèdent dans les maternités, des bébés morts-nés, des mères grièvement blessées, des familles qui racontent ne pas avoir été écoutées. Un problème qui dépasse quelques établissements sur les dernières maternités inspectées. 2 sur 3 présentent de sérieuses insuffisances. Beaucoup dénoncent désormais un scandale national. 50 ans de règne criminel qui s'achève derrière les barreaux. Le narcotrafiquant mexicain Ismael El Mayo Zambada a été condamné ce lundi à la prison à vie par un tribunal fédéral à New York pour avoir co-dirigé le puissant cartel de Sinaloa. Âgé de 76 ans, El Mayo est l'ancien associé principal du fondateur de cette organisation criminelle, Joaquim El Chapo Guzman, qui purge une peine de prison à perpétuité dans un établissement de haute sécurité du Colorado. Il s'agit du 4e Premier ministre de Charles III depuis son accession au trône en septembre 2022. Le nouveau chef des travaillistes britanniques, Andy Burnham, a été nommé ce lundi Premier ministre du Royaume-Uni par le roi, qui lui a demandé de former un gouvernement, annonce faite ce lundi par le palais de Buckingham. Voilà, c'est la fin de cette édition. Merci de l'avoir suivi.
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plan professionnel. Gémeaux, votre besoin de tendresse sera amplement comblé par votre partenaire. Les cancers, vous allez puiser dans vos économies pour maintenir vos comptes dans le vert. Les lions, le climat de votre vie conjugale sera au beau fixe. Vierge, vous gagnerez l'admiration et le respect de vos collègues. Balance, un problème administratif pourrait vous obliger à revoir votre budget vacances à la baisse. Et Scorpion, visez l'efficacité. Sagittaire, votre vie amoureuse devient plus harmonieuse. Les Capricornes, vous avez le soutien de gens influents. Verseau, ne vous attardez pas sur des détails. Enfin les Poissons, journée harmonieuse et agréable à vivre, que vous soyez marié ou solitaire. Bonne journée et à demain.

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1: Bonjour à tous, on démarre côté football, direction ensuite le Tour de France. Côté foot, les rois de tous les temps, l'Espagne invincible, l'Espagne entre dans l'éternité. La presse espagnole n'avait pas assez de superlatifs hier pour célébrer l'exploit de sa sélection en finale de la Coupe du Monde face à l'Argentine 1-0. Pour le quotidien sportif Marca qui titre son édition du jour « Superstars », des joueurs de la Roja ont tout simplement été les rois de tous les temps, saluant cette deuxième étoile qui vient de se broder sur le maillot espagnol après une nouvelle démonstration du jeu collectif. L'ancien footballeur anglais Kevin Keegan, double ballon d'or en 1978 et 79, est mort d'un cancer à l'âge de 75 ans. Annonce faite hier par sa famille, l'un des meilleurs attaquants de sa génération avait remporté la Coupe d'Europe des clubs champions avec Liverpool en 1977, ainsi que 3 championnats d'Angleterre et 3 coupes de l'UEFA. Il a joué 63 fois pour l'Angleterre entre 1972 et 1982. Il avait aussi brillé à Hambourg en Allemagne, remportant le titre de champion en 1979. Le Tour de France maintenant, après 15 jours de course, il entre dans sa troisième semaine tant attendue et redoutée avec un Tadej Pogacar déjà impitoyable en jaune, un Paul Sexas impressionnant et un abandon terrible pour Jonas Vingegaard. L'occasion de balayer les dernières questions qui restent avant de se projeter sur les 6 dernières étapes de cette 113e édition à partir d'aujourd'hui. Il semble tout droit lancé vers un 5e sacre qui le placerait à hauteur de Jacques Anquetil, Bernard Hinault, Eddy Merckx et Miguel Indurain à 2/3 du parcours. Tadej Pogacar compte 5 minutes d'avance sur son nouveau dauphin, Remco Evenepoel. Avant d'entamer la troisième semaine, adversaires, suiveurs et supporters semblent tous réduits à se demander ce qui pourrait contrecarrer les plans du Slovène et de sa redoutable formation UAE Team Emirates. Au-delà de la maladie ou d'une chute, difficile d'imaginer un changement au sommet du classement général. C'est la fin de CNews Sport. Très bonne journée, ciao, bye.
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3: Bonjour, bonjour à tous. 15 galopeurs âgés de 3 ans ont rendez-vous sur les 2400 mètres de la piste en gazon à l'hippodrome de Vichy à l'occasion du Quintet Plus de ce mardi 21 juillet 2026. Disputé dans le prix Impératrice Eugénie, le départ sera donné vers 18h30. En tête de notre sélection, le 3, Selvo retrouve Maxime Guyon aux commandes pour cette petite rentrée et il peut l'emporter. Suivi du 2, Study of Kell, toujours sur le podium depuis ses débuts en compétition. Le 4 est Burn, incontournable dans le lot du jour. La Solo E-Green rallongée pour l'occasion. Et enfin le 13, Autoroute, bien placée sur l'échelle des valeurs pour son premier quintet. Elle complétera notre sélection. Une sélection que vous pouvez retrouver sur ma chaîne YouTube Tom Kazak, les pronostics hippiques avec mes dernières minutes. Donc notre choix aujourd'hui, premier le 3, Selvo. Second le 2, Study of Case. Troisième le 4, Ed Burn. Quatrième la Slow in Green. Cinquième le 13 Autoroute. Le second choix le 14, le 9 et le 8. Et à vous la fortune.
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1: Bonjour à tous. C'est dans une atmosphère tendue que le vote a eu lieu. Les députés se sont prononcés hier sur le projet de loi d'urgence agricole, très attendu par les agriculteurs, mais décrié par les défenseurs de l'environnement. De retour donc à l'Assemblée ce lundi pour leur ultime vote, les députés ont tranché 296 voix en faveur, 224 contre. Un article clivant sur la réintroduction de pesticides interdits en France, mais autorisés dans l'Union européenne, comme l'acétamipride, a rendu son adoption incertaine. Signe que rien n'était acquis pour le gouvernement dans l'après-midi avant le vote. Sébastien Lecornu a reçu les chefs de la coalition sur la loi d'urgence agricole avant de tenter d'aplanir les tensions. Finalement, le gouvernement n'a pas souhaité le retirer, crispant une partie de la majorité. La vigilance des autorités est extrême. Météo France a placé 5 départements aujourd'hui en risque très élevé de feu, soit le niveau maximal. Il s'agit de l'Aude, du Gard, des Bouches-du-Rhône, du Var et du Vaucluse. Dans le même temps, 6 départements sont placés en vigilance orange canicule. L'Hérault, le Gard, les Bouches-du-Rhône, le Var, la Haute-Corse et la Corse du Sud. Un incendie est actuellement d'ailleurs en cours dans le secteur du Bois Noir sur les communes de l'Argentière, l'ABC et de Fraissinière, annonce faite hier après-midi par la préfecture des Hautes-Alpes. Le feu s'est déclaré dans une zone de montagne particulièrement escarpée et il avait parcouru 50 hectares hier à 17h. C'est ce que précisait la préfecture. Pas d'accalmie en vue au Moyen-Orient. Les gardiens de la révolution iranienne ont annoncé aujourd'hui avoir de nouveau visé des cibles militaires américaines à Bahreïn et au Koweït. Selon l'agence officielle IRNA, l'armée idéologique de l'Iran a dit avoir frappé 2 systèmes de défense anti-aérien et une installation radar sur 2 avant-postes américains à Bahreïn. Les gardiens ont également affirmé avoir touché des dispositifs de missiles défensifs et des systèmes de réception radar et satellites au Koweït. Un incendie s'est déclaré dans un camp de Roms situé à la prairie des Mauves à Nantes hier en fin de journée. Les sapeurs-pompiers de Loire-Atlantique étaient sur place. Le feu a été fixé, mais plusieurs riverains ont dû quitter leur domicile par précaution. C'est la fin de cette édition. Merci de l'avoir suivi.
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plan professionnel. Gémeaux, votre besoin de tendresse sera amplement comblé par votre partenaire. Les cancers, vous allez puiser dans vos économies pour maintenir vos comptes dans le vert. Les lions, le climat de votre vie conjugale sera au beau fixe. Vierge, vous gagnerez l'admiration et le respect de vos collègues. Balance, un problème administratif pourrait vous obliger à revoir votre budget vacances à la baisse. Et scorpion, visez l'efficacité. Sagittaire, votre vie amoureuse devient plus harmonieuse. Les capricornes, vous avez le soutien de gens influents. Verseau, ne vous attardez pas sur des détails. Enfin les poissons, journée harmonieuse et agréable à vivre, que vous soyez marié ou solitaire. Bonne journée et à demain.

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1: Bonjour, bonjour à tous. 15 galopeurs âgés de 3 ans ont rendez-vous sur les 2400 mètres de la piste en gazon à l'hippodrome de Vichy à l'occasion du Quintet Plus de ce mardi 21 juillet 2026. Disputé dans le prix Impératrice Eugénie, le départ sera donné vers 18h30. En tête de notre sélection, le 3, Selvo retrouve Maxime Guyon aux commandes pour cette petite rentrée et il peut l'emporter. Suivi du 2, Study of Kell, toujours sur le podium depuis ses débuts en compétition. Le 4 est Burn, incontournable dans le lot du jour. La Solo E-Green rallongée pour l'occasion. Et enfin le 13, Autoroute, bien placée sur l'échelle des valeurs pour son premier quintet. Elle complétera notre sélection. Une sélection que vous pouvez retrouver sur ma chaîne YouTube Tom Kazak, les pronostics hippiques avec mes dernières minutes. Donc notre choix aujourd'hui, premier le 3, Selvo. Second le 2, Study of Case. Troisième le 4, Ed Bird. Quatrième la Slow in Green. Cinquième le 13 Autoroute. Le second choix le 14, le 9 et le 8. Et à vous la fortune.
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0: 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Il est 10h. 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
1: Bonjour à tous. C'est dans une atmosphère tendue que le vote a eu lieu. Les députés se sont prononcés hier sur le projet de loi d'urgence agricole, très attendu par les agriculteurs, mais décrié par les défenseurs de l'environnement. De retour donc à l'Assemblée ce lundi pour leur ultime vote, les députés ont tranché 296 voix en faveur, 224 contre. Un article clivant sur la réintroduction de pesticides interdits en France, mais autorisés dans l'Union européenne, comme l'acétamipride, a rendu son adoption incertaine. Signe que rien n'était acquis pour le gouvernement dans l'après-midi avant le vote. Sébastien Lecornu a reçu les chefs de la coalition sur la loi d'urgence agricole avant de tenter d'aplanir les tensions. Finalement, le gouvernement n'a pas souhaité le retirer, crispant une partie de la majorité. La vigilance des autorités est extrême. Météo France a placé 5 départements aujourd'hui en risque très élevé de feu, soit le niveau maximal. Il s'agit de l'Aude, du Gard, des Bouches-du-Rhône, du Var et du Vaucluse. Dans le même temps, 6 départements sont placés en vigilance orange canicule. L'Hérault, le Gard, les Bouches-du-Rhône, le Var, la Haute-Corse et la Corse du Sud. Un incendie est actuellement d'ailleurs en cours dans le secteur du Bois Noir sur les communes de l'Argentière, l'ABC et de Fraissinière, annonce faite hier après-midi par la préfecture des Hautes-Alpes. Le feu s'est déclaré dans une zone de montagne particulièrement escarpée et il avait parcouru 50 hectares hier à 17h. C'est ce que précisait la préfecture. Pas d'accalmie en vue au Moyen-Orient. Les gardiens de la révolution iranien ont annoncé aujourd'hui avoir de nouveau visé les cibles militaires américaines à Bahreïn et au Koweït. Selon l'agence officielle IRNA, l'armée idéologique de l'Iran a dit avoir frappé 2 systèmes de défense anti-aériens et une installation radar sur 2 avant-postes américains à Bahreïn. Les gardiens ont également affirmé avoir touché des dispositifs de missiles défensifs et des systèmes de réception radar et satellites au Koweït. Un incendie s'est déclaré dans un camp de Roms situé à la prairie des Mauves à Nantes hier en fin de journée. Les sapeurs-pompiers de Loire-Atlantique étaient sur place. Le feu a été fixé, mais plusieurs riverains ont dû quitter leur domicile par précaution. C'est la fin de cette édition. Merci de l'avoir suivi.

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1: Bonjour, bonjour à tous. 15 galopeurs âgés de 3 ans ont rendez-vous sur les 2400 mètres de la piste en gazon à l'hippodrome de Vichy à l'occasion du Quintet Plus de ce mardi 21 juillet 2026. Disputé dans le prix Impératrice Eugénie, le départ sera donné vers 18h30. En tête de notre sélection, le 3, Selvaux retrouve Maxime Guyon aux commandes pour cette petite rentrée et il peut l'emporter. Suit du 2, Study of Kell, toujours sur le podium depuis ses débuts en compétition. Le 4 est Burn, incontournable dans le lot du jour. La Slow E-Green rallongée pour l'occasion. Et enfin le 13, Autoroute, bien placée sur l'échelle des valeurs pour son premier quintet. Elle complétera notre sélection. Une sélection que vous pouvez retrouver sur ma chaîne YouTube Tom Kazak, les pronostics hippiques avec mes dernières minutes. Donc notre choix aujourd'hui, premier le 3, Selvaux. Second le 2, Study of Case. Troisième le 4, Ed Burn. Quatrième la Slow and Green. Cinquième le 13, Autoroute. Le second choix le 14, le 9 et le 8. Et à vous la fortune!

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2: Bonjour à tous. La situation s'est améliorée dans le Var. L'incendie s'est déclenché dimanche à Tarado, parcourant quelques 200 hectares, a été déclaré officiellement fixé à 19h hier, annonce faite par la préfecture du département, qui restera aujourd'hui avec l'Aude, les Bouches-du-Rhône, le Vaucluse et le Gard en risque très élevé de feux de forêt. Le travail se poursuit, la vigilance reste de mise pour les sapeurs-pompiers toujours mobilisés sur le sinistre. C'est ce que précise la préfecture dans un communiqué. Un homme âgé d'une vingtaine d'années qui usurpait l'image de la gendarmerie nationale pour créer des contenus à caractère sexuel a été interpellé jeudi dernier dans le département de la Marne par les enquêteurs de l'antenne de l'unité nationale cyber de la section de recherche de Lille. Le 6 juillet, ces enquêteurs ont découvert plusieurs comptes qui mettaient en scène des gendarmes, femmes en uniforme et dans des positions suggestives. La diffusion de ces vidéos servait à promouvoir la vente de photos vidéo à caractère sexuel. C'est ce qu'explique la gendarmerie dans un communiqué. Quand l'utilisateur cliquait, il y avait un renvoi de TikTok vers un compte Telegram avec des propositions financières, c'est-à-dire payer 7, 8, 9 ou 10 euros pour avoir des photos du personnage féminin dénudé, voire des vidéos. C'est ce qu'explique le commandant en seconde de la section de recherche de Lille en analysant les images. L'ONS a observé que le créateur de contenu utilisait de l'intelligence artificielle. Après investigation, les enquêteurs ont identifié un suspect propriétaire de ces différents comptes et ont découvert que cet homme, comme son entourage proche, ne présente aucun lien avec l'institution et n'a jamais fait partie de ses rangs. C'est ce que précise la gendarmerie nationale. Un vaccin bientôt obligatoire pour tous les professionnels de santé. La Haute Autorité de Santé recommande dans un avis très attendu publié hier de rendre obligatoire la vaccination annuelle contre la grippe pour les étudiants des filières médicales et paramédicales ainsi que pour les autres professionnels travaillant dans des établissements de santé et médico-sociaux hébergeant des personnes âgées en contact avec des personnes à risque de forme sévère. Quelques heures après la publication de cet avis, la ministre de la Santé, Stéphanie Rist, a demandé à ses services d'engager immédiatement la mise en place de cette obligation vaccinale dans un communiqué transmis à la presse. Tous les prévenus dans l'affaire des assistants d'eurodéputés du Front National puis Rassemblement National se sont pourvus en cassation. Les partis avaient jusqu'à ce lundi pour se pourvoir en cassation. Le Parlement européen, parti civil dans cette affaire, a aussi déposé un pourvoi en cassation. Les bombardements américains se poursuivent. Nuit après nuit, l'armée américaine a annoncé hier avoir lancé une nouvelle série de frappes contre l'Iran afin de l'empêcher d'attaquer des navires dans le détroit d'Ormuz. Les frappes sont menées sur ordre du commandement en chef Donald Trump et ont repris à 16h hier, heure de Washington. C'est ce que précise le commandement américain pour le Moyen-Orient sur X. Le chef de la diplomatie française, Jean-Noël Barrot, a dénoncé ce lundi une action d'intimidation extrêmement grave de la part des services de sécurité iraniens contre deux agents français en poste à Téhéran, dont l'un a été molesté. C'est une violation flagrante des immunités diplomatiques dont il bénéficie, a affirmé le ministre des Affaires étrangères, selon qui des deux agents ont été détenus sans raison pendant plusieurs heures, interrogés avant de pouvoir rejoindre l'ambassade de France. En Angleterre, les scandales se succèdent dans les maternités, des bébés morts-nés, des mères grièvement blessées, des familles qui racontent ne pas avoir été écoutées. Un problème qui dépasse quelques établissements sur les dernières maternités inspectées. 2 sur 3 présentent de sérieuses insuffisances. Beaucoup dénoncent désormais un scandale national. 50 ans de règne criminel qui s'achève derrière les barreaux. Le narcotrafiquant mexicain Ismael El Mayo Zambada a été condamné ce lundi à la prison à vie par un tribunal fédéral à New York pour avoir co-dirigé le puissant cartel de Sinaloa. Âgé de 76 ans, El Mayo est l'ancien associé principal du fondateur de cette organisation criminelle, Joaquim El Chapo Guzman, qui purge une peine de prison à perpétuité dans un établissement de haute sécurité du Colorado. Il s'agit du 4e Premier ministre de Charles III depuis son accession au trône en septembre 2022. Le nouveau chef des travaillistes britanniques, Andy Burnham, a été nommé ce lundi Premier ministre du Royaume-Uni par le roi, qui lui a demandé de former un gouvernement. Annonce faite ce lundi par le palais de Buckingham. Voilà, c'est la fin de cette édition. Merci de l'avoir suivi.

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1: Bonjour, bonjour à tous. 15 galopeurs âgés de 3 ans ont rendez-vous sur les 2400 mètres de la piste en gazon à l'hippodrome de Vichy à l'occasion du Quintet Plus de ce mardi 21 juillet 2026. Disputé dans le prix Impératrice Eugénie, le départ sera donné vers 18h30. En tête de notre sélection, le 3, Selvo retrouve Maxime Guyon aux commandes pour cette petite rentrée et il peut l'emporter. Suivi du 2, Study of Kell, toujours sur le podium depuis ses débuts en compétition. Le 4 est Burn, incontournable dans le lot du jour. La Solo E-Green rallongée pour l'occasion. Et enfin le 13 Autoroute, bien placé sur l'échelle des valeurs pour son premier quintet. Elle complétera notre sélection. Une sélection que vous pouvez retrouver sur ma chaîne YouTube Tom Kazak, les pronostics hippiques avec mes dernières minutes. Donc notre choix aujourd'hui, premier le 3, Selvo. Second le 2, Study of Case. Troisième le 4, Ed Bird. Quatrième la Slow in Green. Cinquième le 13 Autoroute. Le second choix le 14, le 9 et le 8. Et à vous la fortune.

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0: 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Il est 13h.
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2: Bonjour à tous, on démarre côté football, direction ensuite le Tour de France. Côté foot, les rois de tous les temps, l'Espagne invincible, l'Espagne entre dans l'éternité. La presse espagnole n'avait pas assez de superlatifs hier pour célébrer l'exploit de sa sélection en finale de la Coupe du Monde face à l'Argentine 1-0. Pour le quotidien sportif Marca qui titre son édition du jour « Superstars », des joueurs de la Roja ont tout simplement été les rois de tous les temps, saluant cette deuxième étoile qui vient de se broder sur le maillot espagnol après une nouvelle démonstration du jeu collectif. L'ancien footballeur anglais Kevin Keegan, double ballon d'or en 1978 et 79, est mort d'un cancer à l'âge de 75 ans. Annonce faite hier par sa famille, l'un des meilleurs attaquants de sa génération avait remporté la Coupe d'Europe des clubs champions avec Liverpool en 1977, ainsi que 3 championnats d'Angleterre et 3 coupes de l'UEFA. Il a joué 63 fois pour l'Angleterre entre 1972 et 1982. Il avait aussi brillé à Hambourg en Allemagne, y remportant le titre de champion en 1979. Le Tour de France maintenant, après 15 jours de course, il entre dans sa troisième semaine tant attendue et redoutée avec un Tadej Pogacar déjà impitoyable en jaune, un Paul Sexas impressionnant et un abandon terrible pour Jonas Vingegaard. L'occasion de balayer les dernières questions qui restent avant de se projeter sur les 6 dernières étapes de cette 113e édition à partir d'aujourd'hui. Il semble tout droit lancé vers un 5e sacre qui le placerait à hauteur de Jacques Anquetil, Bernard Hinault, Eddy Merckx et Miguel Indurain à 2/3 du parcours. Tadej Pogacar compte 5 minutes d'avance sur son nouveau dauphin, Remco Evenepoel. Avant d'entamer la troisième semaine, adversaires, suiveurs et supporters semblent tous réduits à se demander ce qui pourrait contrecarrer les plans du Slovène et de sa redoutable formation UAE Team Emirates. Au-delà de la maladie ou d'une chute, difficile d'imaginer un changement au sommet du classement général. C'est la fin de CNews Sport. Très bonne journée, ciao, bye.

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1: 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Inscription obligatoire auprès de l'Office de tourisme de Nozay ou au 02 40 79 51 51.
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2: Bonjour à tous. Après le soulagement, la colère, si l'affaire de la disparition de Delphine Osaguel, l'épouse jubilard, a connu une soudaine accélération en 15 jours, la déception domine du côté de certains proches de l'infirmière de 33 ans. De nombreuses questions restent en effet ouvertes après les aveux de Cédric Jubilard et la découverte jeudi dernier de quelques ossements, dont deux fémurs appartenant à son épouse disparue il y a plus de 5 ans à Cagnac-les-Mines. Comment a-t-elle été tuée? Dans quelles circonstances son corps a-t-il été déposé à l'endroit où ses ossements ont été retrouvés? Quelles vont être les suites judiciaires pour le peintre plaquiste de 38 ans dont le procès en appel est censé s'ouvrir le 21 septembre. Autant d'éléments en suspens actuellement. Les recherches sont poursuivies dans l'espoir de localiser d'autres fragments du corps de la victime avant de s'interrompre vendredi après-midi. Elle ne devrait pas reprendre, c'est ce que fait savoir le colonel Jean-Michel Dose, commandant du groupement de gendarmerie du Tarn. Les menaces visant le maire d'Alès s'intensifient. Christophe Rivin, qui a été exfiltré de son domicile par le RAID la nuit dernière. L'entourage du ministre de l'Intérieur, Laurent Nunez, a expliqué sans plus de détails que des mesures de protection renforcées ont été prises lundi soir, alors que l'élu Les Républicains a déjà reçu des menaces de mort signées du nom de la DZ Mafia. Une source proche du dossier confirme la suspicion de la présence d'une voiture piégée à proximité du domicile de l'édile. Le 16 juillet, Christophe Rivin, qui avait expliqué que son épouse rentrant chez eux en fin de journée avait trouvé des tags sur les murs de la clôture de sa maison et une enveloppe dans la boîte aux lettres contenant deux balles de 9 mm et la signature de la DZ Mafia. La vigilance des autorités est extrême. Météo France a placé 5 départements aujourd'hui en risque très élevé de feux de forêt, soit le niveau maximal. Il s'agit de l'Aude, du Gard, des Bouches-du-Rhône, du Var et du Vaucluse. 30 autres départements sont en risque élevé. Dans le même temps, 6 départements restent placés en vigilance orange canicule. L'Hérault, le Var, la Haute-Corse, la Corse du Sud, le Gard et les Bouches-du-Rhône. Elle sera levée dans ces deux derniers départements à 22h ce mardi. Voilà, c'est la fin de cette édition. Merci de l'avoir suivi. Passez une excellente journée.

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1: Bonjour à tous, on démarre côté football, direction ensuite le Tour de France. Côté foot, les rois de tous les temps, l'Espagne invincible, l'Espagne entre dans l'éternité. La presse espagnole n'avait pas assez de superlatifs hier pour célébrer l'exploit de sa sélection en finale de la Coupe du Monde face à l'Argentine 1-0. Pour le quotidien sportif Marca qui titre son édition du jour « Superstars », des joueurs de la Roja ont tout simplement été les rois de tous les temps, saluant cette deuxième étoile qui vient de se broder sur le maillot espagnol après une nouvelle démonstration du jeu collectif. L'ancien footballeur anglais Kevin Keegan, double ballon d'or en 1978 et 79, est mort d'un cancer à l'âge de 75 ans. Annonce faite hier par sa famille, l'un des meilleurs attaquants de sa génération avait remporté la Coupe d'Europe des clubs champions avec Liverpool en 1977, ainsi que trois championnats d'Angleterre et trois coupes de l'UEFA. Il a joué 63 fois pour l'Angleterre entre 1972 et 1982. Il avait aussi brillé à Hambourg en Allemagne, remportant le titre de champion en 1979. Le Tour de France maintenant, après 15 jours de course, il entre dans sa troisième semaine tant attendue et redoutée avec un Tadej Pogacar déjà impitoyable en jaune, un Paul Sexas impressionnant et un abandon terrible pour Jonas Vingegaard. L'occasion de balayer les dernières questions qui restent avant de se projeter sur les 6 dernières étapes de cette 113e édition à partir d'aujourd'hui. Il semble tout droit lancé vers un cinquième sacre qui le placerait à hauteur de Jacques Anquetil, Bernard Hinault, Eddy Merckx et Miguel Indurain à 2/3 du parcours. Tadej Pogacar compte 5 minutes d'avance sur son nouveau dauphin Remco Evenepoel. Avant d'entamer la troisième semaine, adversaires, suiveurs et supporters semblent tous réduits à se demander ce qui pourrait contrecarrer les plans du Slovène et de sa redoutable formation UAE Team Emirates. Au-delà de la maladie ou d'une chute, difficile d'imaginer un changement au sommet du classement général. C'est la fin de CNews Sport. Très bonne journée. Ciao, bye.
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0: 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Il est 17h.
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2: Bonjour à tous. Après le soulagement, la colère, si l'affaire de la disparition d'Delphine Osaguel, l'épouse jubilard, a connu une soudaine accélération en 15 jours, la déception domine du côté de certains proches de l'infirmière de 33 ans. De nombreuses questions restent en effet ouvertes après les aveux de Cédric Jubilard et la découverte jeudi dernier de quelques ossements, dont deux fémurs appartenant à son épouse disparue il y a plus de 5 ans à Cagnac-les-Mines. Comment a-t-elle été tuée? Dans quelles circonstances son corps a-t-il été déposé à l'endroit où ces ossements ont été retrouvés? Quelles vont être les suites judiciaires pour le peintre plaquiste de 38 ans dont le procès en appel est censé s'ouvrir le 21 septembre. Autant d'éléments en suspens actuellement. Les recherches sont poursuivies dans l'espoir de localiser d'autres fragments du corps de la victime avant de s'interrompre vendredi après-midi. Elle ne devrait pas reprendre, c'est ce que fait savoir le colonel Jean-Michel Dose, commandant du groupement de gendarmerie du Tarn. Les menaces visant le maire d'Alès s'intensifient. Christophe Rivin, qui a été exfiltré de son domicile par le RAID la nuit dernière. L'entourage du ministre de l'Intérieur, Laurent Nunez, a expliqué sans plus de détails que des mesures de protection renforcées ont été prises lundi soir, alors que l'élu Les Républicains a déjà reçu des menaces de mort signées du nom de la DZ Mafia. Une source proche du dossier confirme la suspicion de la présence d'une voiture piégée à proximité du domicile de l'édile. Le 16 juillet, Christophe Rivin, qui avait expliqué que son épouse rentrant chez eux en fin de journée, avait trouvé des tags sur les murs de la clôture de sa maison et une enveloppe dans la boîte aux lettres contenant deux balles de 9 mm et la signature de la DZ Mafia. Le Rassemblement National a annoncé aujourd'hui qu'il a subi un piratage informatique ces dernières heures. Le parti de Marine Le Pen et Jordan Bardella va porter plainte. Le RN ne précise ni la nature ni l'origine de cette attaque, mais une source au sein du parti précise qu'il n'y a pas de données personnelles volées à ce stade. Les vérifications se poursuivent actuellement. Un texte hautement inflammable, projet de loi d'urgence agricole, a été adopté par l'Assemblée nationale aujourd'hui. Il doit encore être voté aujourd'hui par les sénateurs pour qu'il soit scellé de façon définitive. Alors que la France connaît une période de sécheresse exceptionnelle, le volet central de ce projet de loi vise à faciliter la construction d'ouvrages de stockage d'eau, y compris en zones humides, qui sont des zones clés pour la biodiversité. Il supprime l'obligation de réunion publique pour leur autorisation environnementale. Un article prévoit également l'allègement des compensations pour des projets en zones humides déjà altérées. L'objectif est écrit noir sur blanc dans le texte. Doubler les volumes de stockage d'eau à des fins agricoles d'ici à 2035. La vigilance des autorités est extrême. Météo France a placé 5 départements aujourd'hui en risque très élevé de feux de forêt, soit le niveau maximal. Il s'agit de l'Aude, du Gard, des Bouches-du-Rhône, du Var et du Vaucluse. 30 autres départements sont en risque élevé. Dans le même temps, 6 départements restent placés en vigilance orange canicule. L'Hérault, le Var, la Haute-Corse, la Corse du Sud, le Gard et les Bouches-du-Rhône. Elle sera levée dans ces deux derniers départements à 22h ce mardi. Un policier sérieusement blessé à Marseille. Un policier a été violemment percuté lors d'un refus d'obtempérer, annonce faite par le ministre de l'Intérieur, Laurent Nunez. Les faits sont survenus dans la nuit dernière dans le quartier de la cité Benza, situé dans le 10e arrondissement de la cité phocéenne. C'est ce que précise une source proche du dossier. Une bonne nouvelle pour un écosystème fragile et précieux, les incendies en Amazonie brésilienne sont tombés en 2025 à leur plus bas niveau historique après avoir atteint leur sommet l'année précédente. C'est ce que montrent des données rendues publiques aujourd'hui par le réseau de surveillance environnementale MAP Biomass, qui rassemble des universités, des ONG et des entreprises technologiques. Ce résultat inédit depuis le début des relevés en 1985 est une bonne nouvelle pour le président de gauche du Brésil, Luiz Inácio Lula da Silva, à moins de 3 mois d'un scrutin lors duquel il briguera sa réélection. Voilà, c'est la fin de cette édition. Merci de l'avoir suivi. Passez une excellente journée.

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2: Bonjour à tous. Le maire d'Alès-en-Danger, Christophe Rivinck, a été exfiltré de son domicile la nuit dernière par le RAID après une aggravation des menaces qui le visent. L'élu LR avait reçu une lettre contenant deux balles de 9 mm accompagnées de menaces signées au nom de la DZ Mafia. Une suspicion de véhicule piégé à proximité de son domicile a également été évoquée. Une enquête pour menaces de mort et intimidation a été ouverte. Ce mardi midi, un incendie s'est lui déclaré dans un champ à Pontevès, dans le Var. Cet après-midi, on rapportait déjà 350 hectares de végétation détruits. Près de 200 pompiers sont mobilisés sur place. En milieu d'après-midi, certains habitants ont même reçu un message d'alerte les invitant à évacuer leur logement. Une quarantaine ont pu quitter leur habitation. 6 maisons ont été touchées. La vaccination annuelle contre la grippe pourrait, elle, devenir obligatoire pour les soignants. Dans un rapport publié hier, la Haute Autorité de Santé recommande d'imposer cette mesure aux professionnels de santé, aux étudiants des filières médicales et aux personnels médico-sociaux en contact avec des personnes âgées. Le gouvernement a annoncé engager des travaux pour mettre en œuvre cette obligation, dont les modalités seront précisées prochainement. L'objectif ici, limiter la transmission aux patients les plus fragiles. Il a été adopté la nuit dernière à l'Assemblée nationale, lui. Le projet de loi d'urgence agricole provoque de vifs débats autour de la gestion de l'eau et de la protection de l'environnement. Le texte facilite en effet le stockage de l'eau en agriculture, ouvre la porte à des dérogations pour deux pesticides interdits en France et allège certaines règles pour les élevages. Les associations écologistes dénoncent un risque d'accaparement de la ressource et un recul des protections environnementales, tandis que les défenseurs du texte y voient des réponses aux difficultés du monde agricole. C'est une annonce de la Cour d'appel de Toulouse ici. Le procès en appel de Cédric Jubilard est renvoyé au premier semestre 2027. La date prévue du 21 septembre prochain avait en effet été fixée avant les aveux du suspect, condamné en première instance à 30 ans de réclusion criminelle. Depuis, des ossements appartenant à son ancienne épouse ont été retrouvés sur ses indications. Un coup dur pour les parties civiles qui craignaient justement que le procès ne soit retardé de plusieurs mois. C'est la fin de cette édition. Merci de l'avoir suivi.

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1: Bonjour à tous. Les contrôles antidopage tardifs se poursuivent sur le Tour de France après les polémiques autour des contrôles de Tadej Pogacar et de Jonas Vingegaard à 5h et 2h du matin respectivement. D'autres équipes, dont celle de Paul Sexas, ont été contrôlées hier. Ici, la formation française a reçu la visite des contrôleurs de l'ITA en début de soirée, tout comme Groupama FDJ, dont l'ensemble des 7 coureurs encore en course ont été testés vers 20h30. La fin d'un chapitre ici. La Royal Belgian Football Association a annoncé hier la non-reconduction de Rudy Garcia, sélectionneur de l'équipe belge dont le contrat s'arrête le 31 juillet 2026. Le technicien français avait pris ses fonctions le 1er février 2025, succédant ainsi à Domenico Tedesco. Sous sa direction, les Diables Rouges ont notamment décroché leur qualification pour la Coupe du Monde, s'arrêtant en quart de finale face à l'Espagne, championne du monde. Lui avait été double ballon d'or en 78 et 79. L'ancien footballeur anglais Kevin Keegan est mort d'un cancer à l'âge de 75 ans. L'un des meilleurs attaquants de sa génération, il avait remporté la Coupe d'Europe des clubs champions avec Liverpool en 77 ainsi que 3 championnats d'Angleterre en 73, 76 et 77. Foot toujours ce mardi soir, place au deuxième tour de qualification de la Ligue des Champions avec plusieurs affiches à suivre. À 20h, le Fenerbahçe recevra les Polonais de Górnik Zabrze avec l'objectif de prendre une option avant le match retour. Dans le même temps, le Dynamo Zagreb, habitué aux joutes européennes, se déplacera sur la pelouse du FC Thun. À 20h30, le Sturm Graz accueillera les Écossais de Hertz pour une rencontre entre deux clubs qui espèrent retrouver la phase principale d'une compétition européenne. Enfin, à 21h, l'Étoile Rouge de Belgrade affrontera l'Arles en Irlande du Nord. Les matchs retour ont lieu la semaine prochaine. Et puis, les meilleurs escrimeurs mondiaux se retrouvent à partir de demain, mercredi, eux, à Hong Kong pour les championnats du monde d'escrime 2026 qui se dérouleront jusqu'au 30 juillet. L'équipe de France arrive avec de solides ambitions dans les trois armes, fleuret, sabre et épée. Parmi les chances françaises, on retrouve notamment Isao Ratibus, Marie-Florence Candassamy, Oriane Malo-Breton, Sarah Balzer ou encore Sébastien Patrice. Les tricolores tenteront ici en tout cas de confirmer leur dynamique après de bons résultats sur la scène internationale.
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1: Bonjour à tous. Les contrôles antidopage tardifs se poursuivent sur le Tour de France après les polémiques autour des contrôles de Tadej Pogacar et Jonas Vingegaard à 5h et 2h du matin respectivement. D'autres équipes, dont celle de Paul Sexas, ont été contrôlées hier. Ici, la formation française a reçu la visite des contrôleurs de l'ITA en début de soirée, tout comme Groupama FDJ, dont l'ensemble des 7 coureurs encore en course ont été testés vers 20h30. La fin d'un chapitre ici. La Royal Belgian Football Association a annoncé hier la non-reconduction de Rudy Garcia, sélectionneur de l'équipe belge dont le contrat s'arrête le 31 juillet 2026. Le technicien français avait pris ses fonctions le 1er février 2025, succédant ainsi à Domenico Tedesco. Sous sa direction, les Diables Rouges ont notamment décroché leur qualification pour la Coupe du Monde, s'arrêtant en quart de finale face à l'Espagne, championne du monde. Lui avait été double ballon d'or en 78 et 79. L'ancien footballeur anglais Kevin Keegan est mort d'un cancer à l'âge de 75 ans. L'un des meilleurs attaquants de sa génération, il avait remporté la Coupe d'Europe des clubs champions avec Liverpool en 77 ainsi que 3 championnats d'Angleterre en 73, 76 et 77. Foot toujours ce mardi soir, place au deuxième tour de qualification de la Ligue des Champions avec plusieurs affiches à suivre. À 20h, le Fenerbahçe recevra les Polonais de Górnik Zabrze avec l'objectif de prendre une option avant le match retour. Dans le même temps, le Dynamo Zagreb, habitué aux joutes européennes, se déplacera sur la pelouse du FC Thun. À 20h30, le Sturm Graz accueillera les Écossais de Hertz pour une rencontre entre deux clubs qui espèrent retrouver la phase principale d'une compétition européenne. Enfin, à 21h, l'Étoile Rouge de Belgrade affrontera l'Arles en Irlande du Nord. Les matchs retour ont lieu la semaine prochaine. Et puis, les meilleurs escrimeurs mondiaux se retrouvent à partir de demain, mercredi, eux, à Hong Kong pour les championnats du monde d'escrime 2026 qui se dérouleront jusqu'au 30 juillet. L'équipe de France arrive avec de solides ambitions dans les trois armes, fleuret, sabre et épée. Parmi les chances françaises, on retrouve notamment Isao Ratibus, Marie-Florence Candassamy, Oriane Malo-Breton, Sarah Balzer ou encore Sébastien Patrice. Les tricolores tenteront ici en tout cas de confirmer leur dynamique après de bons résultats sur la scène internationale.

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2: Bonjour à tous. Il a été exfiltré de chez lui dans la nuit. Laisse la pression monte autour des menaces visant le maire Christophe Rivin. L'élu affirme avoir été ciblé après des opérations policières contre le narcotrafic dans la ville. Des tags et une enveloppe contenant deux balles ont été découverts à son domicile avec des inscriptions attribuées à la DZ Mafia Nouvelle Génération. Après son exfiltration par le RAID, le parquet national anticriminalité organisée s'est saisi de l'enquête pour tenter d'identifier les auteurs de ces intimidations. Le ministre de l'Intérieur, lui, en a fait l'annonce lors de la séance de questions au gouvernement qui se tenait à l'Assemblée. Deux sapeurs-pompiers sont morts en combattant un incendie de bâtiment à Mérignac en Gironde. Un incendie s'est en effet déclaré cet après-midi même à proximité de l'aéroport de Bordeaux, entraînant le déploiement d'importants moyens de lutte contre les flammes. Il a finalement pu être fixé en fin d'après-midi, ont indiqué les secours endeuillés. Moyens colossaux également déployés dans le Var où un autre feu s'est déclaré lui à la mi-journée. En milieu d'après-midi, il avait déjà détruit 350 hectares de végétation dans le secteur de Pontevès. Plus d'une centaine d'habitants ont dû être évacués et des maisons ont d'ores et déjà été touchées. Justement, jamais en 20 ans de mesure, une telle surface n'avait brûlé en France à ce stade de l'année. Selon les données satellitaires du système européen EFI divulguées aujourd'hui, plus de 42 000 hectares ont brûlé en France entre janvier et mi-juillet, dépassant le précédent record de 2022. Et contrairement à cette année-là, des feux de forêt massifs ont également été enregistrés par EFI en février, traditionnellement une période pourtant d'écobuage et de feux allumés volontairement par les pompiers pour nettoyer les forêts justement. Il ne manque pas de diviser, lui. Le projet de loi d'urgence agricole a été adopté par l'Assemblée nationale la nuit dernière. Le texte prévoit notamment de faciliter la création de réserves d'eau agricole avec l'objectif de doubler les capacités de stockage en 2035. Il renforce aussi le poids des représentants agricoles dans la gestion de l'eau et prévoit des mesures pour simplifier les constructions de bâtiments d'élevage. Santé, maintenant. La vaccination annuelle contre la grippe pourrait devenir obligatoire pour les soignants. Dans un rapport publié hier, la Haute Autorité de Santé recommande en tout cas d'imposer cette mesure aux professionnels de santé, aux étudiants des filières médicales et aux personnels médico-sociaux en contact avec des personnes âgées. Le gouvernement a annoncé engager en tout cas des travaux pour mettre en œuvre cette obligation, dont les modalités seront précisées prochainement. L'objectif ici est de limiter la transmission aux patients les plus fragiles. C'est une annonce de la Cour d'appel de Toulouse. Maintenant, le procès en appel de Cédric Jubilard est renvoyé au premier semestre 2027. La date prévue du 21 septembre prochain avait été fixée avant les aveux du suspect, condamné en première instance à 30 ans de réclusion criminelle. Depuis, des ossements appartenant à son ex-épouse ont été retrouvés sur ses indications. Un coup dur pour les parties civiles qui craignaient justement que le procès ne soit retardé. La justice française, elle, enquête sur les conditions de détention de participants à des flottilles pour Gaza. Le parquet national antiterroriste a lancé une procédure après les plaintes de deux Français affirmant avoir subi des tortures lors d'une mission en octobre dernier. Une précédente enquête vise également des faits dénoncés après une interception en mai 2026. La proposition de loi visant à interdire les réseaux sociaux aux moins de 15 ans a, elle, été adoptée ce mardi par le Sénat avec 243 voix pour et 2 contre seulement, et ce après un accord trouvé entre députés et sénateurs. Un ultime vote à l'Assemblée nationale doit encore donc intervenir. Le gouvernement prévoit donc ensuite de mettre en place une vérification d'âge pour limiter l'accès des mineurs aux plateformes. Selon la ministre, les réseaux sociaux ne recevront qu'une réponse indiquant si l'utilisateur a plus ou moins de 15 ans et sans accès à ses données personnelles. Le dispositif en question pourrait s'appliquer dès septembre prochain pour les nouveaux comptes, puis aux comptes existants début 2027. Et puis les contrôles antidopage tardifs se poursuivent sur le Tour de France. Après les polémiques autour des contrôles de Tadej Pogacar et Jonas Vingegaard à 5h et 2h du matin, d'autres équipes, dont celle de Paul Sexas, ont été contrôlées hier. Ici, la formation française a reçu la visite des contrôleurs de l'ITA en début de soirée. Le Tour de France, lui, a repris ce mardi avec le contrôle à montre individuel entre Évian-les-Bains et Thonon-les-Bains, une étape charnière pour les prétendants au général au lendemain de la journée de repos et durant laquelle Evenepoel a écrasé la concurrence et conforté sa deuxième place au général. 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
1: Bonsoir à tous. Les pompiers sont de nouveau fortement mobilisés sur plusieurs fronts. Dans le Var, un violent incendie s'est déclaré cet après-midi à Pont-Eves. En quelques heures, 500 hectares ont été parcourus, plus de 150 personnes ont dû être évacuées et 6 personnes, dont 4 pompiers, ont été légèrement intoxiquées par les fumées. En Gironde, le ministre de l'Intérieur, Laurent Nunez, a lui annoncé la mort de 2 sapeurs-pompiers lors d'une intervention sur un incendie de bâtiment près de l'aéroport de Bordeaux. Le feu a pu être fixé dans l'après-midi. Narcotrafic. Le ministre de l'Intérieur, Laurent Nunez, a également dénoncé aujourd'hui un acte d'intimidation et promis toute la lumière concernant les menaces du groupe criminel des Z-Mafia envers le maire LR d'Alès, Christophe Rivinck. Il a été obligé la nuit dernière d'être exfiltré de son domicile. Sport maintenant, le Tour de France poursuit sa 3e semaine. Ce mardi, Remco Evenepoel s'est imposé lors du contre-la-montre entre Évian-les-Bains et Thonon-les-Bains, tandis que le français Paul Sexas a encore brillé en terminant parmi les meilleurs, restant en lice pour un très beau classement général, malgré la perte récente de son maillot blanc. Demain, place à 176 km entre Chambéry et Voiron, un parcours accidenté avec plusieurs côtes qui pourraient favoriser les échappées avant les grandes explications dans les Alpes. Les réseaux sociaux seront-ils bientôt interdits aux moins de 15 ans en France ? Le Sénat a adopté ce mardi la proposition de loi par 243 voix contre 2 après un accord trouvé entre députés et sénateurs. Un dernier vote est donc encore attendu à l'Assemblée. Le gouvernement assure lui vouloir rendre la mesure opérationnelle dès le 1er septembre prochain pour les nouveaux comptes, avec une extension aux comptes existants au 1er janvier 2027. Et puis décidément, c'est une mauvaise journée du côté de la cybersécurité pour le Rassemblement National. Après avoir été victime d'un piratage d'une de ses plateformes ce matin, le mouvement a vu le compte X de Marine Le Pen piraté également. Ici, ses followers ont pu apercevoir un message en anglais qui appelait, sur fond de discours patriotique, à investir dans une mystérieuse crypto-monnaie baptisée Le Pen pour que la France ne cède pas son destin à d'autres. Un message qui a été effacé au bout de quelques minutes. C'est la fin de cette édition. Merci de l'avoir suivi.

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1: Bonjour à tous. Les contrôles antidopage tardifs se poursuivent sur le Tour de France après les polémiques autour des contrôles de Tadej Pogacar et Jonas Vingegaard à 5h et 2h du matin respectivement. D'autres équipes, dont celle de Paul Sexas, ont été contrôlées hier. Ici, la formation française a reçu la visite des contrôleurs de l'ITA en début de soirée, tout comme Groupama FDJ, dont l'ensemble des 7 coureurs encore en course ont été testés vers 20h30. La fin d'un chapitre ici. La Royal Belgian Football Association a annoncé hier la non-reconduction de Rudy Garcia, sélectionneur de l'équipe belge dont le contrat s'arrête le 31 juillet 2026. Le technicien français avait pris ses fonctions le 1er février 2025, succédant ainsi à Domenico Tedesco. Sous sa direction, les Diables Rouges ont notamment décroché leur qualification pour la Coupe du Monde, s'arrêtant en quart de finale face à l'Espagne, championne du monde. Lui avait été double ballon d'or en 78 et 79. L'ancien footballeur anglais Kevin Keegan est mort d'un cancer à l'âge de 75 ans. L'un des meilleurs attaquants de sa génération, il avait remporté la Coupe d'Europe des clubs champions avec Liverpool en 77 ainsi que 3 championnats d'Angleterre en 73, 76 et 77. Foot toujours ce mardi soir, place au deuxième tour de qualification de la Ligue des Champions avec plusieurs affiches à suivre. À 20h, le Fenerbahçe recevra les Polonais de Górnik Zabrze avec l'objectif de prendre une option avant le match retour. Dans le même temps, le Dynamo Zagreb, habitué aux joutes européennes, se déplacera sur la pelouse du FC Thun. À 20h30, le Sturm Graz accueillera les Écossais de Hertz pour une rencontre entre deux clubs qui espèrent retrouver la phase principale d'une compétition européenne. Enfin, à 21h, l'Étoile Rouge de Belgrade affrontera l'Arles en Irlande du Nord. Les matchs retour ont lieu la semaine prochaine. Et puis, les meilleurs escrimeurs mondiaux se retrouvent à partir de demain, mercredi, eux, à Hong Kong pour les championnats du monde d'escrime 2026 qui se dérouleront jusqu'au 30 juillet. L'équipe de France arrive avec de solides ambitions dans les trois armes, fleuret, sabre et épée. Parmi les chances françaises, on retrouve notamment Isaora Tibus, Marie-Florence Candassamy, Oriane Malo-Breton, Sarah Balzer ou encore Sébastien Patrice. Les tricolores tenteront ici en tout cas de confirmer leur dynamique après de bons résultats sur la scène internationale.